Allez, c'est parti, mon. Ah. Bon, un petit par enfant, hein, évidemment. Hein. C'est bon? Tout le monde est bien assis? C'est reparti, mon. Kiki, youpi! Doucement, doucement, doucement.

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1: Arrête de me dire.